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si vous avez la tête dans le coton ce matin, laissez faire le boss. Bill Evans réveille votre esprit dans la plus grande des douceurs avec ce I Fall in Love Too Easily, 7h sur FIP et toute la journée pour vous émouvoir.

C'est au mois de juin 1986, il y a 40 ans, qu'Antonio Carlos Jobim accepta pour la première fois de participer au Festival international de jazz de Montréal. C'est André Ménard, le directeur artistique, qui l'avait invité. André Ménard qui avait dû prendre son mal en patience parce que le grand artiste brésilien a mis un certain temps à se décider. Et oui, grand, voire très grand, puisqu'en 1986, Antonio Carlos Jobim avait 59 ans et avait déjà bouleversé la musique brésilienne avec la bossa nova depuis plus de 20 ans. Le jour de sa représentation, il était aux anges, entouré de sa famille sur scène, à la place des arts, son fils à la guitare, son épouse et sa fille au chœur. Au fait, c'est bien Jobim qu'on écoute en ce moment. Et puis le Festival international de jazz de Montréal, lui, il approche. C'est du 25 juin au 4 juillet cette année. FIP sera de la partie. On vous en dit plus très très vite, c'est promis.

Doa Saleh sera en concert le 9 juillet à Paris, le 10 juillet à Berlin et le 14 juillet à Rotterdam. À l'instant sur Firestorm, l'artiste musical queer non-binaire d'origine soudanaise et vivant aux États-Unis casse les codes pour le site Music in Africa. Eh bien, il n'en est pas moins pour FIP. Indie, R&B, pop, électro, folk soudanais, dance britannique et baile et funk s'entrecroisent dans son nouvel album. Un nouvel album composé de 11 chansons, dont une belle collaboration avec la poétesse californienne Adja Monnet. C'est Bon Bon Bon, Off Earth and Wires de Doa Saleh. Sélection FIP qu'on vous fait découvrir ce mois-ci.

sans doute ailleurs, les foyers sont devenus multi-écrans. L'un est sur son téléphone, l'autre sur sa tablette, l'autre encore devant la télé. Eh bien, l'autre devant la télé pourra imposer son programme lundi prochain, le 15 juin, puisqu'il sera seul devant la cérémonie des Victoires du Jazz diffusée sur France 4, à moins qu'il ne donne envie à ses pairs de le rejoindre pour découvrir les lauréats de cette année. Et alors, il aura réussi l'exploit de réunir tout le monde dans le salon devant le sacro-saint poste de télévision. On rappelle que ses 24e victoires

l'histoire du jazz récompense comme d'habitude les meilleurs albums, les artistes les plus talentueux et les plus beaux concerts. 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

Incoming de Sam & Dave, tube soul des années 60, et parce qu'un morceau culte qui passe sur FIP cache une web radio sur FIP.fr. Et oui, FIP culte, c'est une playlist pensée à la lettre et à dégainer en cas de fête majeure ou de moments solo mineurs qui, chacun, pourront être égayés par des classiques intemporels, transgénérationnels, tout genre confondu. Attention, qui s'y frotte, s'y attache pour longtemps.

Vous savez, avant sur FIP, on donnait les infos, on faisait un point sur la circulation, sur la météo. Beaucoup de personnes peuvent encore attester de cette époque pas si lointaine. Mais bon, dans l'esprit de tous, c'était avant. Avant, sur FIP, on passait les disques à la main. On coupait les bandes physiquement pour faire du montage. On partageait l'état du trafic sur le périphérique. Et on fumait dans les studios. Popopo. Plutôt sympa de croiser les histoires des uns et des autres en montant dans un camion Radio France lancé sur les routes hexagonales pour se rendre à un festival, par exemple. D'ailleurs, n'hésitez pas à réécouter ce live du Césaria Evora Orchestra qui rendait hommage mercredi soir au Festival Rio Loco à la Diva aux pieds nus, avec quelques invités exceptionnels, Mayra Andrade, Théophile Auchantre, mais aussi Stomy Bugsy ou Dadou qui ont donné du croustillant à cette soirée en teintant les chansons de l'immense Capverdienne de leur vibe hip-hop. Concert unique, fantastique, capté en direct depuis le festival toulousain par FIP et à retrouver dans nos lives à FIP sur FIP.fr.

temps, signé Pico. Le chanteur et guitariste français influencé par George Harrison, Metronomy, William Scheller, nous avait habitué, avec ses compagnons du groupe Brace Brace, aux recherches de textures sonores, aux pédales d'effet, aux dissonances bien placées. En solo, l'aventure de Pico est différente. Pico plus sage, peut-être, mais Pico pas prêt à abandonner les arrangements luxuriants pour porter sa voix tranquille. Presque pop, sélection FIP dont vous écoutiez l'extrait Pelouse.

Kassav, Aretha Franklin, mais aussi sa sœur Erma, qu'on entend moins souvent, mais qui avait aussi bien du talent. Voilà quelques artistes qui scintillaient hier soir dans le ciel de Transfip Express. Émission qui se fait mieux à l'approche de la nuit, 20h, 23h tous les vendredis, quand les esprits de la danse sont au pic de leur forme. Au micro, c'était Kenza Naimi. Ce dernier épisode est à podcaster sur fip.fr et l'application Radio France.

Sa grande et souple silhouette sur toutes les scènes, inspirée autant de musiciens que le rock a pu fournir, de Jimi Hendrix à Bruce Springsteen en passant par AC/DC, Chuck Berry, le guitariste, le parolier, l'incarnation parfaite du rock'n'roll et qui chantait à l'instant évidemment, vous trouverez sur lui un très bel hommage dans ce Club Jazz à Chip du 19 mars 2017, c'est-à-dire au lendemain de la disparition de Berry. C'est sur FIP.fr et là, à la programmation, un certain Thomas Curbillon.

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Springsteen, This Is, Tina Turner à l'honneur, mais aussi ce fils de modestes émigrés arméniens qui a conquis New York, Paris, le monde entier à force de travail et d'acharnement, alors que rien ne le prédestinait au succès. La patience est un arbre dont la racine est amère et les fruits très doux, dit-on. Alors, Charles Aznavour, nous t'attendons sur FIP.

De Chevreuse, les jardins du château de Breteuil, très joli cadre pour célébrer l'arrivée de l'été. 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Ce sont des musiciens de l'Orchestre National de France qui feront s'envoler leurs notes sur du Mozart, du Bach ou encore du Rameau pendant que vous, vous admirez la

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Et sur FIP, il est bientôt 9h30.

much noise, mais jamais assez pour annoncer le retour en grande pompe de Stenhai Patrol et de son nouvel album en extrait à l'instant. Le collectif Dubadub a ajouté de la house dans son cocktail de roots reggae jamaïcain et de dub UK. C'est au début des années 2000 que Rootie Stepp et MacGyver ont créé leur propre sound system, rapidement rejoint par Poupa Jim, devenu le MC. C'est au début des années 2000 qu'ils ont créé leur propre son et en 2026, l'exploration musicale continue donc avec ce Skanking and Jaking album en sélection FIP ce mois-ci.

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musique électronique. Eh bien, des marins ont découvert par hasard que la musique de Ron semblait attirer les cétacés. Alors d'abord intrigué, la figure de la scène électro bien connue de Phip a commencé à se poser une question. S'il tentait d'établir un dialogue musical en pleine mer avec une baleine à bosse, est-ce qu'elle lui répondrait ? Eh bien, la réponse est dans ce film de Valentin Paoli, en salle mercredi prochain, La baleine et le musicien, une œuvre entre le documentaire et la fable, qui, au-delà de raconter la rencontre entre l'homme et l'animal, raconte la création du nouvel album de Ron, intitulé Mégaptera, et paru hier tout juste, Mégaptera étant le nom scientifique de la baleine à bosse. 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

Est-il possible de tomber deux fois amoureux de la même personne? Parce qu'il y a 3 ans, au moment de l'apparition du premier album de Jalen Gonda, Come Around and Love Me, notre petit cœur avait déjà fondu. Et revoilà Jalen Gonda sur un nouvel album avec cette voix de ténor soutenue par des cœurs chaleureux, cette voix avec laquelle il chante les vertiges contradictoires de la passion amoureuse. Et nous voilà à nouveau amoureux. Doctrine of Love, un concentré de soul magnétique, fiévreuse, offert par ce prodige du label Dapton Records, cette étoile jaune comme la pochette de cet album en sélection FIP.

L'attraction du mois, l'icône d'une afropop en plein essor, Fatouma Diawara, une voyageuse engagée. Et pour nous raconter son histoire, évoquer les droits des femmes, la préservation des traditions maliennes, sort Massa. C'est un mélange de musique traditionnelle et de sonorités modernes à découvrir avec FIP et que l'on écoute.

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Alors sur FIPE, vous entendez Arturo Sandoval, le compositeur et musicien de jazz cubain, lui qui a su jeter son dévolu sur la trompette et sur la platine de FIPE avec ce standard de jazz signé Dizzy Gillespie, Dizzy's Atmosphere.

alors surtout, chuchotez-le si vous le voulez, criez-le par-dessus les toits, ne vous privez surtout pas de le dire, de le répéter. Que FIP vous aime, spectacle, danse, expo, concert, DJ set, théâtre, performance, cirque, cabaret, pour célébrer la création sous toutes ses formes, la nef du Grand Palais à Paris devient donc une scène vraiment très vivante. Et avec ses soirées afternef qui prennent le relais sous la verrière, en deux mix, le Grand Palais d'été accueillera le 23 juin et entre autres, les figures internationales du dance floor pour une soirée taillée pour la danse, Dimitri from Paris, le groupe, on écoute sur FIP, ouais.

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Vous flottez, c'est normal, c'est un mirage rétro-futuriste que vous écoutez, que vous pouvez écouter également en intégralité sur fib.fr. En sélection, Fib de juin, Inferno, c'est le nouvel album studio du duo atmosphérique Birds of Canada, les frères Mike Sandison et Marcus Ewan qui nous invitent à plonger dans cette production des plus attendues. C'est une impatience qui se traduit par une expérience intrinsèque, musicale et esthétique du tandem écossais qui vous extirpe du temps et de l'espace sur FIP.

Vous avez l'oreille vagabonde, alors laissez-vous tenter par ce live de polyphonie qui puise rondement dans un éventail d'œuvres vocales venues du monde entier, du minimalisme de John Cage aux inventions sonores de Mauricio Kagel, des œuvres qui s'intègrent à pas de velours dans ce théâtre musical autour des jeunes chanteurs d'opéra junior qui explorent ce samedi à 19h à Montpellier au Corum, un projet unique en Europe mené par le chef de chœur Albert Alcaraz qui relève le défi de nous plonger dans son univers si singulier.

0: la louche, mais vraiment à la louche. Bientôt, quoi. 2h10, passé de 3 minutes, allez. On dit franchement, c'est long. C'est très très long, 3 minutes en plus, 2h50.
1: 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Nawa.

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Nouvel album en sélection, FIP de juin, Ruido Tovar, de l'excentrique Ebly Alvarez, une figure de l'underground colombien et depuis 25 ans, taulier d'une formation au nom trompeur, puisqu'il la dirige seul. Meridian Brothers s'associe pour l'occasion à Camilo Lara, le DJ et producteur mexicain, devenu au fil du temps un véritable sorcier du groove latino au nom de scène des plus technocratiques. Le Mexican Institute of Sound de formation réunit une semaine dans un même studio deux esprits libres qui ont décidé d'imaginer un disque à quatre mains, une troupe de savants fous qui nous plonge dans le grand bain de la musique tropicale mexicaine du tournant des années 80. Une sélection FIP, une cumbia fantasia sur FIP, enfin sur la platine.

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L'égérie de la New Wave française et pionnière de la World Music, Lizzie Mercier enfonce le clou à l'instant sur FIP.

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Bref, tout ce qu'on aime à FIP.

Les inspirations classiques de Zelda, Ravel, Poulenc et Beethoven. Les inspirations de Philippe, la cultissime légende de Zelda par le compositeur japonais Koji Kondo.

0: C'est normal, je t'ai expliqué. Il y a eu une explosion.
1: Oui.
0: Et l'agitation moléculaire due à cette explosion...
1: La quoi?
0: L'agitation moléculaire.
1: Ah ouais.
0: Provoque une élévation thermique suffisante pour enflammer les matières environnantes.
1: Ouais, ouais.
0: C'est alors ce qu'on appelle la combustion.

0: T'es en train de brûler, c'est bien ça?
1: Ben oui, écoute. Les matières qui ont servi à la construction de cet immeuble sont très fragiles, tu comprends?
0: Oui.
1: C'est normal parce que de toute façon, il n'y a que des familles d'ouvriers et des étrangers et quelques improductifs.
0: Ouais.
1: Alors le feu s'empare très facilement des matières.
0: Ouais.
1: Ça se propage. Nous sommes donc en présence d'un incendie.
0: Ah,
1: c'est normal.
0: Ouais, ouais, ouais.
1: Ouais.

Groove Saudade, le carioca Pedro Mizu, Tani, qui puise son inspiration dans les figures majeures de sa ville natale, chante donc les contradictions de notre société. L'étoile montante brésilienne qui sort un album sur le label indépendant français Nice Guy Records et sur les thèmes de l'angoisse écologique, de la dépendance aux substances, le besoin de connexion, le repli devant les écrans, le désir d'indépendance aussi, la peur de l'abandon et ça continue, etc., etc. De la résilience créative à l'instabilité émotionnelle. Nova Bossa se classe donc en sélection FIP de juin, un album que vous écoutiez juste à l'instant.

Le musicien Ron n'est pas un inconnu pour ceux qui écoutent FIP. Figure de la scène électro, il aime sortir des sentiers battus. Deux fois césarisé, il a collaboré avec Étienne Dao et Saul Williams et même avec l'écrivain de science-fiction Alain Damasio. En 2018, pour la collection Variation, il se confrontait au répertoire de Benjamin Britten en compagnie de la maîtrise de Radio France. Mais cette dernière rencontre est d'une toute autre dimension. Des marins ont découvert par hasard que sa musique, la musique de Ron, semblait attirer les cétacés. D'abord intrigué, Ron va commencer à se poser une question. Est-ce qu'il tentait d'établir un dialogue musical en pleine mer avec une baleine à bosse? Est-ce qu'elle lui répondrait? Eh bien, réponse dans le nouveau film de Valentin Paoli, La baleine et le musicien. Entre documentaire et fable, ce film sortira dans les meilleures salles le 17 juin avec FIP. Au-delà d'une rencontre entre l'homme et l'animal, il raconte la création du nouvel album de Ron, Megaptera. 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

C'est Sharif Megharban qu'on écoute ici sur l'album Awalat qui avait été en sélection FIP il y a quelques mois. Sharif Megharban qui sera d'ailleurs le 20 juin en concert au New Morning à Paris et qui sera aussi la veille, le vendredi 19 juin, vendredi prochain, donc notre invité en carte blanche au Club Jazz à FIP. On vous suggère de patienter en l'écoutant ici, certes, mais aussi si vous êtes adepte de l'exercice des cartes blanches sur FIP, à réécouter en podcast celle que nous proposait hier le compositeur, producteur et patron du label Versatile, Gilbert Cohen, alias DJ Gilbert, qui nous a fait voyager d'Herbie Hancock à Marine en passant par Brigitte Fontaine. C'est à retrouver avec tous les clubs de Zafip sur FIP.fr ou votre appli Radio France.

Il y a toujours quelque part un festival de guitare. Aujourd'hui, par exemple, c'est la 5e édition de Guitare en chair à Civray-de-Touraine. Entre 1000 et 1200 festivaliers attendus, c'est pas rien, jusqu'à minuit sur les bords du Cher. Au programme, scène ouverte, masterclass et brocante aux instruments. Ça se terminera par un grand feu d'artifice. Civray-en-Touraine, c'est à une trentaine de kilomètres au sud de Tours. Si vous nous écoutez pas trop loin à cette heure sur FIP, on vous conseille vraiment le détour. Autrement, vous pouvez aussi vous faire votre propre spectacle de air guitare devant le miroir en imitant Peter Green et Jeremy Spencer du groupe Fleetwood Mac en 1968.

C'était l'une de nos magnifiques sélections FIB du mois de juin à l'instant, l'album lithique de la chanteuse, saxophoniste et productrice britannique Laura Mish. Un album qui nous invite à l'introspection et à l'écoute des pierres. En voyageant en Angleterre et en Europe, la londonienne a testé le son qu'elle entendait au pied des falaises, en écoutant donc la pierre, le vent, l'eau à travers les grottes, les carrières ou encore les rivages. Et puis après, elle a décidé de retranscrire ce qu'elle entendait à travers un mélange de pop, de jazz et d'électronique. Ça donne une musique sensorielle, organique, qui s'écoute avec le ventre autant qu'avec les oreilles.

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On prend un peu d'avance sur le calendrier, sur FUP avec cet Independence Day, morceau d'Eliot Smith, repris par Brad Meldo, déjà aux côtés de Chris Sailey en 2017. Brad Meldo qui a consacré ensuite tout un album, c'était l'année dernière, à l'inclassable Eliot Smith. FUP passionnément amoureux de Brad Meldo. Si vous allez sur FUP.fr, vous verrez le nombre de fois où nous l'avons reçu, où nous avons parlé de lui aussi. La dernière en date, c'était en mai, il n'y a pas si longtemps, avec deux clubs jazz à FUP. Il fallait au moins ça pour évoquer son magnifique livre « Formation, la construction d'un canon personnel ». Deux émissions à retrouver non seulement sur FIP.fr, mais aussi sur les meilleures plateformes de podcast, l'application Radio France par exemple.

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FIP vous ouvre les chakras sur ce Sivaya, extrait de l'album Transcendance où Alice Coltrane joue de tout, le piano, la harpe, l'orgue, le tambourin, les carillons éoliens, juste accompagné de chanteurs qui applaudissent et jouent des instruments à main. L'un des tubes de FIP dont on ne se lasse pas et qui nous met l'âme et le cœur en joie.

Il y a de ces idées dont on se dit que oui, on aurait pu les avoir, et puis il y a les idées de Chassol. Le compositeur, arrangeur, chef d'orchestre et claviériste Chassol qui a décidé de mettre en musique les sketchs du stand-up américain, fasciné par le phrasé virtuose de certains comiques. Il est parti aux États-Unis les filmer sur scène et en coulisses à Chicago, New York, Los Angeles. Et puis après, il a fait ce qu'il sait si bien faire, réharmoniser. Redoutablement efficace, Chassol mêle tous les courants qui l'inspirent, New Soul, jazz, musique contemporaine, avant-garde, rap, comédie musicale. Cela donne l'album Funny How, qu'il était venu nous présenter d'ailleurs en live au studio 104 le 9 avril dernier, et que vous pouvez réécouter évidemment en podcast. Aujourd'hui, cet album est en sélection FIP, et on en écoute ici un extrait.

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Au club Jazz à FIP, on avait encore de la voix. Et hier soir au club Jazz à FIP, nous recevions l'un des parrains de la French Touch, fondateur du très bien nommé label Versatile, DJ Gilbert. DJ Gilbert qui sortait le jour même son nouvel album, qui sera bientôt au mois de juillet en sélection FIP. Voilà, on vous dit tout. L'école de la nuit. Pour cette carte blanche, il nous a fait passer d'Herbie Hancock à Brigitte Fontaine, puis à... On va pas tout vous dire non plus. Allez, filez dans votre chambre, écoutez en podcast cette très belle émission sur FIP.fr ou sur votre application Radio France.

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L'ambiance est dark sur FIP, histoire de vous donner quelques délicieux frissons alors que la température extérieure commence à bien monter. Les vampires tout à l'heure, alors que la fête du cinéma se profile, elle aura lieu du 28 juin au 1er juillet cette année avec des séances à 5€. On se risquera donc dans les salles obscures, découvrir le retour fracassant de Steven Spielberg à la science-fiction avec Disclosure Day, sorti mercredi dernier, ou encore Backrooms, film d'horreur et de science-fiction réalisé par Kane Parsons, qui sortira la semaine prochaine. Moins inquiétants sont les Digans au cinéma. Dimanche, les Digans au cinéma, c'est le thème de notre certain LEMFIP, dimanche donc demain soir, à l'occasion de la sortie de La Digan sur la route avec Tameron Tong, un documentaire qui nous entraîne sur les traces de Carmen, Django Reinhardt, Tony Gatliff, Emir Kusturica, Notre-Dame de Paris, les démons de Jésus, etc. Vous pensez bien qu'on n'allait pas passer à côté. Rendez-vous avec le cinéma et la musique, histoire de fermer joliment la porte au week-end, demain à partir de 20h.

Révélé grâce à un premier EP, le petit enfant trop géant, et par la saga de freestyles nommée Jazz Bars, le charismatique Rituel X sort un nouvel album sous la houlette du compositeur Ivy. Un combo bigrement efficace qui nous propose des productions très léchées et des paroles qui nous enchantent. D'ailleurs, chaque titre a un nom empli d'évocations. Le désagréable, le malicieux, le papillon, les éléphants, la réalité du déconstruit qui a donné son nom à l'album, ou encore le trampoline en béton qu'on va écouter ici. On a pris

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Après samedi et le samedi sur FIP, on se met le jazz au Curbillon. Thomas Curbillon nous rejoindra dans un peu plus de 10 minutes pour ouvrir les portes du club jazz à FIP avec, eh bien vous verrez bien, laissez-vous porter. Vous êtes sur FIP après tout.

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2: Bonjour et bonsoir à tous et bienvenue à La Fraîche sous le parasol du club de Zafi. Pour aimer la crème, on a la casquette, le verre de grenadine. On n'a plus qu'à étaler la serviette et plonger les pieds non pas dans le sable mais dans le jazz. Me regardez pas comme ça Thomas, j'ai envie de vacances. Bonsoir Thomas Curbillon.
3: Bonsoir Gaël Renard. J'ai besoin de vacances aussi, c'est pour ça que je vous le dis comme ça, que je vous regarde avec envie sur le sable et tout et tout.
2: Écouter du jazz pendant une heure, est-ce que c'est vraiment du travail? C'est le bac philo lundi, on peut réfléchir là-dessus.
3: L'écouter
2: ou préparer la programmation? Bon, on va pas.
3: C'est beaucoup de plaisir. Non mais soyons réalistes et surtout très honnêtes. C'est beaucoup de plaisir, bien sûr. Donc oui, c'est pas du travail, c'est du bonheur.
2: Bon, il y en a qui ont bossé, eux, c'est certainement aussi du bonheur. D'ailleurs, en tout cas, c'est un bonheur pour nous de les écouter. C'est le groupe Pearl, c'est notre album au club cette semaine.
3: Ah oui, là, c'est beaucoup de travail, effectivement. Pearl, c'est un groupe formé par Emiko Paganotti et Emmanuel Borghi, respectivement au chant et au piano. Un disque de compositions originales très cinématographique. Et ce n'est d'ailleurs pas un hasard si l'âme de David Lynch plane de bout en bout de ce disque. Tous deux se sont rencontrés dans le groupe de Christian Vander, le fameux Magma, et tous deux aiment raconter des histoires en musique.
2: Magma, où a longtemps officié le papa d'Imiko, le bassiste Bernard Paganotti, et son frère, le batteur Antoine Paganotti, tous plus solaires les uns que les autres. Je me demande si cette famille n'a pas un truc avec la musique.
3: Il y a peut-être un truc à faire, je pense. Hein. Il faut creuser, il faut continuer, il faut redoubler d'efforts, mais ils vont y arriver.
2: Allez, on se tait, on écoute Pearl sur ce titre, My Home.

0: Quand vous m'avez demandé ce que j'avais envie d'écouter aujourd'hui, Thomas, parce que c'est une chose que vous faites, ben je vous ai dit de la clarinette. Et vous m'avez répondu Tony Scott. Et j'ai dit, mais oui, je le dis ça.
1: Je m'en rappelle très très bien. Ouais. Je m'en rappelle très très bien. Et du coup, j'ai cherché un film de Tony Scott, le réalisateur, et je ne comprenais pas. Non, vous l'avez dit, je me souviens très bien, le clarinettiste Tony Scott, donc, a débuté sa carrière au début des années 50 en jouant notamment avec Billie Holiday, Buddy Rich ou Bill Evans. Il est sacré 4 fois meilleur clarinettiste de jazz par la revue Don't Beat, sympa quand même, hein, entre 55 et 59, et devient vite l'un des plus dignes successeurs, notamment de Buddy DeFranco. Et pourtant, c'est en s'intéressant aux musiques traditionnelles, on va dire, du monde entier, et plus particulièrement orientales, qu'il va enregistrer plusieurs disques liés à la pratique de la méditation.
0: Et donc dans cet album de 1967, on retrouve aussi bien des hommages à Krishna qu'à Charlie Parker, et aussi cette relecture superbement originale de My Funny Valentine.

0: Vous avez reconnu le thème de My Funny Valentine au club Jazz Afip, interprété voire presque réinterprété par le clarinettiste Tony Scott. La clarinette, c'est beau. Ça me rappelle cette phrase de Raymond Devos. Je me suis remis à la clarinette. C'est ce qui rapproche le plus de l'anglais. Chez Malouis, il fait à la fois de la clarinette et de l'anglais. C'est l'américain Robbie Marshall.
1: Oui, de Los Angeles. Robbie Marshall est un sideman recherché. Alors recherché, c'est pas dans le sens. On sait où il est. Hein. C'est pas, voilà.
0: Wanted.
1: Voilà, exactement. Plus particulièrement, recherché par des chanteuses ou des chanteurs qui aiment la façon dont ils complètent leur voix par le lyrisme de sa clarinette. Donc, ou même, il joue aussi la saxophone, pardon.
0: Oui, Cassandra. C'est un mal. Le saxophone est un mal.
1: Le Cassandra Wilson a fait appel à lui, par
0: exemple. Et Jesse Harris.
1: Et Gabby Hartmann.
0: Et Melody Gardot.
1: Voilà. Et plein d'autres gens. Sur cet album sorti en 2024, ça s'appelle Mediterranean Sketches, il propose des mélodies méditerranéennes. Donc, oui, je parle couramment. Comme son nom le laisse supposer, vous l'avez très bien dit, Gaël, il a composé un répertoire mettant en valeur l'utilisation de son instrument dans la musique traditionnelle.
0: Malabomba, avec un point d'exclamation, est le titre qu'on écoute ici.

0: C'était la chanteuse Lucie Yeghyazarian à l'instant au Club Jazz Afip. Elle est née en Arménie. Elle est arrivée aux États-Unis en 2015 à l'âge de 24 ans. Et quand on l'entend chanter sur ce Blow Top Blues, on se dit qu'elle transporte quelques âmes avec elle.
1: C'est très joliment dit, c'est vraiment ça. Mon ami, voire mon pote Shelley, c'est comme ça que l'on pourrait traduire ce thème là qu'on entend, composé par Henry Mancini. Tout du moins si on ne fait qu'entendre son titre, c'est-à-dire My Man Shelley. Sauf que ça se prononcerait plutôt My Man Shelley. Oui, bon, on vous en parle après.

0: Ben oui, il va falloir parler. J'aimerais vous y voir.
1: Sur la pointe des pieds, on va parler.
0: Exactement. C'était à l'instant My Man Shelley, et comme on vous l'a dit, Man ici s'écrit plutôt avec deux N et un E à la fin, car c'est du batteur Shelley Main. Donc My Man Shelley qu'il est question ici, et Henry Mancini ne s'est pas privé du jeu de mots. C'était en 1959, dans le deuxième volume de la BO de la série Peter Gunn. On retrouve Main à la batterie, Shelley Main, pierre angulaire du jazz californien de l'époque, avec un All-Star West Coast, notamment John Williams au piano, si vous savez, qui allait rejoindre plus tard Henry Mancini au Panthéon des compositeurs de musique de film.
1: Et Shelley Main, vous nous le programmez ici, Thomas, dans un petit bijou gravé en 62, la traditionnelle ballade irlandaise Danny Boy, revisitée par le trio de Bill Evans.
0: Oui, l'histoire est belle. Elle a débuté à New York, au Village Vanguard, en 1962. Le batteur, Shelley Main, joue avec son groupe. Ça s'appelle Shelley Main and His Men, le même soir que celui de Bill Evans, le groupe de Bill Evans. Donc c'est une double affiche. Le producteur Creed Taylor, venu écouter son poulain pianiste, a alors l'idée de les associer et de les faire rentrer en studio pour enregistrer ce magnifique disque, Empathy.

0: Le trio du pianiste Bill Evans au club Jazz Afib avec Shelly Mayne à la batterie, Monty Budwig à la contrebasse. On va retrouver une chanteuse sous-estimée de maintenant. Elle s'appelle maintenant, voilà, tout simplement. Elle s'appelle Irene Kroll. Elle n'a aucun rapport avec Diana Kroll. On peut prononcer Kroll d'ailleurs presque. Son décès en 1978 à l'âge de 46 ans explique sans doute sa trop maigre popularité.
1: Reste heureusement les disques. Elle en a gravé une dizaine quand même, dont quelques-uns en duo, dont celui-ci qu'on adore, un live capté en Californie en 1977, quelques mois donc avant sa mort.
0: On la retrouve avec le pianiste Alan Brombeck dans une sublime composition de Blossom Dearie.
1: I like you, you're nice.
0: Oh, thank you. Ah non, oui, pardon. C'est le titre de la chanson d'Irene Kroll, une chanteuse que Carmen McRae adorait, ce qui n'était pas très courant dans le cas de Carmen McRae, qui avait la dent dure. Elle vantait l'élégance de son phrasé et le soin qu'elle apportait au choix de son répertoire, et elle savait communiquer avec le public. Écoutez.
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0: Thank you so very much. Alan Broadbent. Thank you. You've been lovely.
1: Après cette magnifique déclaration d'amour, il est l'heure, 7h30, oui, il est l'heure au Club Jazz à FIP de la mettre en sourdine. La sourdine, ou plutôt les sourdines, c'est le thème de votre Jazz Fact, Thomas.
2: Il était tromboniste, notamment au sein du big band de Count Basie. Il est né Albert Thornton, mais tout le monde l'appelait Al Gray. Tout le monde aussi le surnommait le roi du plunger. Si, écoutez.

Le tromboniste Al Grady, le roi du plunger. Et là, vous vous dites forcément, mais pourquoi diantre ne traduit-il pas toute la phrase? Eh bien, si je le faisais, ça ferait Al Grey, le roi de la ventouse, ou encore Al Grey, le roi du débouchoir. Ben oui, vous savez ce qui sert à déboucher une canalisation? Si, si, je vous assure. Alors, bien sûr, on ne garde pas le manche, hein, on garde que le bout en caoutchouc, sinon c'est pas pratique. Car Al Grey est l'un des spécialistes du plunger, qui, utilisé sur une trompette ou un trombone, appartient à la famille des sourdines.

Elvis ou encore Wawa, Velvet et même Bucket. On dirait des noms de personnages de bande dessinée et pourtant ce sont des sourdines, des accessoires indispensables à tout trompettiste ou tout tromboniste. Le mot, la mention sourdine ou mute en anglais apparaît pour la première fois sur une partition en 1607. C'est dans la toccata de l'opéra de Monteverdi, l'Orfeo, et ça fait comme ça.

Voilà, vous l'entendez, toutes les sourdines ne sont pas destinées à changer le son, ou plutôt changer son timbre, comme avec la sourdine plunger ou la sourdine Harmon. Ici, dans cette toccata de Monteverdi, le but est de créer un contraste avec les trompettes sans sourdine, et donc d'avoir un son plus feutré. Pour bien entendre et comprendre la différence, on a demandé au tromboniste Philippe Georges de nous jouer le standard « Do you know what it means to miss New Orleans ?» Et dans un premier temps, ça c'est sans sourdine.

Wah-wah. Cette sourdine qui fait wah-wah s'appelle donc la sourdine wah-wah. Ça paraît logique. En même temps, elle évoque pour beaucoup d'autres souvenirs. Mais si vous savez, Tex Avery, comme dans l'épisode où le chien de chasse essaie désespérément de dormir mais que le lapin l'en empêche. Mais si, et à chaque mésaventure du malheureux chien, on entend... Elle est tellement évocatrice de ce type de mésaventure, cette sourdine, qu'un jour, à la question « Quel est le nom de cette sourdine ?», un jeune élève de Philippe Georges lui répond « Je sais, c'est la sourdine à problème. »

Car c'est cela aussi l'idée des sourdines, c'est l'évocation d'un sentiment, mais aussi donner l'impression que l'on se rapproche le plus possible de la voix du chant. Dans le jazz, quelques-uns de ses premiers utilisateurs seront le tromboniste King Oliver ou encore le trompettiste Johnny Dunn. Puis à la fin des années 20 a lieu la révolution jungle, emmenée par Duke Ellington. Au sein de son orchestre, deux plongeurs d'exception, Bubber Miley à la trompette et Tricky Sam Nanton au trombone. En 1947, paraît autre chose en France. L'écume des jours, au centre de son roman, deux personnages, écrit par Boris Vian, Colin et Chloé. Chloé qui lui aurait été inspirée par l'interprétation du morceau du même nom par l'orchestre d'Ellington. Et là, dès le début, Tricky Sam Nanton prend sa sourdine Pixie, mais encore une autre, je sais, on en reparlera peut-être un jour, et y ajoute son plunger. Et ça donne...

0: Grand spécialiste de la forme du trio, le pianiste Oscar Peterson a également enregistré une petite poignée de disques avec cordes ou avec cuivre.
1: Et là, on a un indice quand même. Hein. C'est plutôt les cuivres qui sont à l'honneur dans l'album Bursting Out with the All Star Big Band, enregistré en 1962, dans lequel on retrouve un casting de fou.
0: Bah oui, ils sont bien là, hein, les All Stars, notamment les frères Adderley, Cannonball et Nat. On écoute une composition du trompettiste Clifford Brown, Doubt.

0: Au club de Zafip, c'était Oscar Peterson, très bien entouré à l'instant sur, on le disait, un thème de Clifford Brown.
1: Oui, et Oscar Peterson n'est pas le seul à se rappeler de Clifford Brown. C'est le cas de beaucoup de musiciens et d'amateurs de jazz grâce à ses disques, bien sûr, mais aussi la magnifique composition de Benny Golson.
0: Le bien nommé I Remember Clifford, hommage du saxophoniste Benny Golson. Donc en effet, après l'annonce de la disparition de son ami en juin 56 dans un accident de voiture, depuis c'est devenu l'un des grands standards de l'histoire du jazz.
1: Oui, on en fera peut-être un jazz stack d'ailleurs, parce que l'histoire de la composition dans un club est assez belle. Ici, c'est le saxophoniste André Villéger, il en sait quelque chose par rapport au standard de l'histoire du jazz, que ça fait plusieurs décennies qu'il interprète ce morceau. Il l'a même enregistré dans un disque hommage à Benny Golson. Ça s'appelle Benny's Keys.
0: Et c'est ce projet justement que vous pourrez retrouver en live vendredi prochain, le 19 juin, au son de la terre, cette péniche accostée au pied de Notre-Dame.

0: Villéger, au club Jazz à FIP, André Villéger qui se raconte par la musique qu'il joue évidemment, mais pas que Thomas.
1: Oui, il se raconte aussi au micro du guitariste Frédéric Loiseau et devant la caméra du guitariste et vidéaste Gilles Réa, en faisant témoigner Christian Escoudé, Claude Carrière, Daniel Luc ou encore Jean-Louis Chotan et bien d'autres. Gilles Réa participe vraiment à la magnifique tradition orale de cette musique et nous permet d'en savoir plus sur les acteurs centraux de l'histoire du jazz en France.
0: Tout est à retrouver sur le site gilreha.com ou sur la chaîne YouTube Gilles and Jazz Interviews. Gilles Réa qui d'ailleurs est également un fabuleux guitariste, comme on va pouvoir l'entendre au sein du groupe du contrebassiste Philippe Brassou qui invite pour l'occasion le ténor américain Harry Allen.

0: Quelle beauté que la rencontre de ces deux voix, Thomas, de douceur qui, au lieu de s'annuler, semble se donner de la force. C'est mon gros coup de cœur, j'avoue, de votre programmation ce soir au Club Jazz Afip. La chanteuse Gretchen Parlato et le guitariste béninois et chanteur aussi, donc ici Lionel Weke.
1: Oui, Non Vignon, c'est un thème de Lionel Weke qu'il a enregistré en trio dès 2008 sur le label Blue Note, mais également donc avec sa complice de longue date Gretchen Parlato, vous l'avez dit Gaël. Cette version figure sur leur dernier album collaboratif qui s'appelle Lean In, qui était sortie en 2023.
0: Alors après la guitare béninoise de Weke, on retrouve celle de Lorindo Almeida, originaire de Sao Paulo, au Brésil. Bon, c'est beau aussi, hein. on ne sait que choisir. En même temps, on n'a pas choisi.
1: Ben non, mais j'ai choisi pour vous. Dans Holiday, dans Holiday in Brazil, Lorindo Almeida est invité par le saxophoniste Bud Shank, pour qui il a écrit des arrangements sur des compositions et des standards. On est en 1959 et on retrouve un tout jeune contrebassiste de 24 ans qui allait devenir l'un des plus influents stylistes de son instrument, notamment au sein du trio du pianiste Keith Jarrett.

0: attention, au club des AFIP, un alto peut en cacher un autre. J'adore dire ce genre de phrase. Mais tu peux ringard,
1: bon, je vous remercie. moi aussi, j'aime bien, mais là, ben voilà. Bon, ringard. Oui, c'est vrai, mais c'est un petit peu...
0: Désuet.
1: C'est plus élégant, désuet. C'est ringard, mais en plus élégant.
0: En élégant. Ouais.
1: Après Butchank, c'est essayiste que l'on écoute, le saxophoniste né à Barcelone, qui arrive au début des années 2000 en France, passionné de jazz, bien sûr. Cette famille, d'ailleurs, chez les Cid, mais aussi de littérature et notamment de Balzac. Ce disque intitulé Balzaciana s'inspire de l'œuvre de l'auteur de la Comédie humaine que Cid dit relire régulièrement depuis 15 ans.
0: À ses côtés, on s'appelle Cid.
1: Oui. Côté, on retrouve le contrebassiste Kim Bianco, le guitariste Clément Trimouille. Malheureusement, ma voix couvre et c'est un solo absolument magnifique, donc allez réécouter ce solo. Et le regretté batteur Lucio Tomasi, disparu vraiment brutalement peu de temps après l'enregistrement de ce disque. Et pour illustrer son hommage à Balzac, on écoute, alors là, par contre, un standard, hein, voilà, absolument magnifique. C'est un standard... qui s'appelle Albayou Astor.
0: Ok, ouais. Un standard honoré de Balzac, adoré.
1: Bah, c'était son préféré, ouais, je crois. Il le chantait souvent.
0: Non, on plaisante. Il y a peut-être des élèves de première qui sont en train de réviser l'oral du bac de français qui nous écoutent. Donc non, ce n'est pas vrai.
1: Ah ben moi, je pensais que c'était vrai, moi.
0: Merci Thomas Curbillon pour l'ensemble de votre œuvre et pour cette heure de jazz en particulier. Je rappelle qu'on peut retrouver ce Jazz Fact sur les sourdines et tous les autres Jazz Fact d'ailleurs sur fip.fr.
2: Merci beaucoup, Gaëlle.
0: Alexandre Girard à la réalisation ce soir, Raphaël Flotté au mix et à la technique. On va terminer d'écouter ce morceau, mais avant, on va vous dire que Kenza Daimi va vous accompagner le reste de la soirée sur FIP.
1: Merci Gaëlle Renard.
0: Merci de rien.

Allez, petite parenthèse consacrée à Black Sabbath, mais pas forcément comme vous les connaissez. Vous allez voir, pendant une quinzaine de minutes, on va entendre plusieurs reprises de leurs morceaux. Preuve qu'un grand groupe ne se mesure pas seulement à ses succès, mais aussi à l'inspiration qu'il laisse derrière lui. Jazz, soul, électronique, folk, parfois. Les chansons de Black Sabbath ont voyagé bien au-delà du métal et c'est toujours fascinant de voir comment une même composition peut changer de visage selon ceux qui la réinterprètent. Alors place aux hommages, aux détours et aux réinventions sur FIP.

Définitivement l'un des groupes préférés de notre programmateur ce soir, Luc Frelon, groupe fondateur du heavy metal précurseur du stoner. Le groupe britannique doit beaucoup au jeu de guitare développé par Tony Iommi, dont, pour la petite anecdote, deux doigts ont été sectionnés lors d'un accident dans son précédent emploi d'ouvrier métallurgiste. C'est lui d'ailleurs qui invente en quelque sorte le power chord, le riff lourd et le lugubre. Ajoutez à ça un prince des ténèbres complètement barré et crazy comme Ozzy Osbourne et vous obtenez un groupe de légende. Voilà.

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qu'on écoute là sous vos oreilles, c'est Shibuya. C'est un trio français qui mélange du jazz assez moderne, hein, du hip-hop et la culture jap, avec beaucoup d'énergie, de fantaisie. Et depuis plusieurs années, ils construisent cet univers bien à eux, aussi inspiré par les clubs de jazz que par les mangas et les jeux vidéo. Et sur scène, c'est assez drôle à voir, hein, ça joue, ça s'amuse, ça improvise avec une vraie complicité. Et si leur premier album est sorti en 2025, une chose est sûre, c'est qu'ils font partie de cette nouvelle génération de groupes qui donne un sacré coup de frais au jazz.

Contrebasse sur FIP. Tiens, d'ailleurs, c'est un peu le géant discret de la famille, cet instrument. On le remarque souvent en dernier, alors que sans elle, tout s'écroule. C'est elle qui tient la baraque, dites voir, et qui soutient le rythme et qui donne de la profondeur à la musique. Vous écoutez FIP, il est 21h25 passé.

Énorme classique à présent sur FIP, Maggot Brain de Funkadelic. 10 minutes en 10 minutes de trip soul psychédélique, presque une messe hein, cosmique. La légende raconte d'ailleurs que George Clinton aurait demandé à son guitariste Eddie Hazel, sous l'effet du LSD, de jouer comme si sa mère venait de mourir. Le résultat, c'est un solo d'une intensité totale, entre douleur, beauté, transe, qu'on écoute religieusement.

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